Chérie, tu te souviens de cette longue marche à travers la ville? De cette conversation qui nous a transportés alors que déjà nos genoux tremblaient?